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0: comme nos armoires, moi j'ai envie de dire, bon allez, un maillot de bain, un short de bain, en ce qui me concerne, hein, Laurence, et puis une serviette, moi ça me va. Hein.
1: Pareil.
0: Alors, voilà, on est d'accord. Bonjour tout le monde, comment ça va, Laurence? Mieux dormi cette nuit?
1: Un petit peu moins chaud.
0: Mais alors, on a gagné un demi degré, c'est ça?
1: En moins. Pratiquement.
0: À peine. Allez, Kesha avec TikTok arrive très vite ce matin. Ouh, c'est bon ça. Mais avant de danser, Laurence, il est temps de faire les infos. Bonjour, il est 6h. Premier rendez-vous avec l'info pour ce mercredi, c'est avec Laurence Launay. Laurence, bonjour.
1: Bonjour Karl, bonjour à tous, bon réveil. 67 départements en alerte orange canicule aujourd'hui. Pas de véritable changement prévu avant le milieu, voire la fin de la semaine prochaine. La météo dans un instant. Marine Le Pen commence sa campagne dans la Sarthe. Aujourd'hui à La Flèche, la chef de file du RN sera bien candidate à l'élection présidentielle. Marine Le Pen a été condamnée à 15 mois d'inéligibilité et à 3 ans de prison, dont un sous bracelet électronique pour détournement de fonds publics. La peine d'inéligibilité a été purgée et selon elle, son pouvoir en cassation suspend son année sous bracelet électronique. Condamnée et candidate, titre La Provence, la forcenée écrit Libération. Un animateur périscolaire de 36 ans a été relaxé hier à Paris au bénéfice du doute pour agression sexuelle sur 9 enfants de 3 à 5 ans dans une école du 11e arrondissement. Un jugement qui provoque la colère et l'incompréhension des familles. Mais cet homme a été reconnu coupable de harcèlement sexuel sur 2 collègues. Il sera inscrit au fichier des auteurs d'infractions sexuelles et ne pourra plus exercer en tant qu'animateur. Après Nantes, la semaine dernière, les ambulanciers de l'Ouest se rassemblent à Rennes aujourd'hui. Une opération escargot perturbera la circulation sur la rocade à partir de 10h. Des tarifs qui n'augmentent pas, des charges qui, elles, augmentent, sans compter le prix du carburant. La profession est en grande difficulté selon les syndicats. Elle réclame de l'aide depuis plusieurs mois. Au mondial de foot, retournement de situation hier soir pour l'Argentine de Lionel Messi, perdante 2-0 face à l'Égypte et qui a fini par gagner 3-2 en toute fin de rencontre dans un stade en folie. L'Argentine qui affrontera la Suisse qui a éliminé, elle, la Colombie après les tirs au but. Et le Tour de France dans la fournaise, plus de 30 degrés hier à Foix. Le Danois Mads Pedersen a remporté la 4e étape. Le Norvégien Thorsten Strand s'est emparé du maillot jaune. J'y reviens dans un instant. Et les températures encore très élevées aujourd'hui. 41 cet après-midi à Perpignan.
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1: Alors, Pau, capitale du vélo, pendant 48 heures, la 5e étape du Tour de France se terminera peu avant 18 heures au cœur de la Cité Royale. La caravane publicitaire est annoncée dès 16h15 et demain, Pau sera pour la 3e fois ville de départ de l'étape Pau-Gavarnie-Gèdre, une étape de montagne de 186 km avec des animations dès la matinée et le défilé des coureurs à partir de 12h25. Le Tour qui se court cette année sous un soleil de plomb et des températures indignes autour de 42 degrés, mais la température au sol, elle avoisine les 50. C'est le four de France, écrit même aujourd'hui en France ce matin. Et le départ est donné en début d'après-midi, quand il fait le plus chaud. Alors pour se refroidir, les coureurs enfilent des gilets de glace après l'effort. Des piscines gonflables ont été installées près des bus climatisés. Et dans les zones de ravitaillement, les sportifs ont droit à un peu plus d'eau. Et la journée s'annonce encore très chaude aujourd'hui. 32 à 33 degrés, Karl, aujourd'hui.
0: Ça va pas trop danser sur le vélo, du coup. Hein. Merci beaucoup, Laurence.
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0: J'ai une pêche ce matin. Bonjour tout le monde. Mercredi aujourd'hui, nous sommes le 8 juillet. Nous fêtons les Thibaut. Bonjour Thibaut. Belle journée de fête avec RFM. C'est arrivé un 8 juillet en 1947. Tout d'abord, un habitant de Roswell au Nouveau-Mexique découvre les débris d'un crash qui évoque un disque volant. Très vite récupéré par l'armée, c'est alors que les rumeurs, parfois un petit peu fofolles, hein, d'OVNI sont lancées. En 1986, le groupe Image est numéro 1 en Belgique et en France avec les Démons de Minuit.

0: Et là, on fait qu'est-ce ça depuis un petit moment déjà. Les démons de minuit, le numéro 1 du 8 juillet 1986. Et cela fait donc 40 ans qu'il nous entraîne au bout de la nuit. Quel morceau, quel tube. Aujourd'hui, c'est votre anniversaire. Alors, bon anniversaire. Vous êtes né le même jour que la comédienne et humoriste Mimi Mati, Joséphine Lange-Gardien. Aujourd'hui, 69 ans. C'est aussi l'anniversaire de la chanteuse et actrice, elle aussi, Claire Kame. Elle a aujourd'hui 51 ans. Claire Kame, c'est entre autres ce duo avec Marc Lavoine.
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0: J'adore sa voix. Bel anniversaire à vous, peut-être, si vous êtes né un 8 juillet. In Excess, tout de suite sur RFM. Le premier hit du groupe rock australien In Excess, avec derrière Nile Rodgers, Original Sin.
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0: le morceau du groupe INXS qui leur a permis de conquérir le monde. Original Sin, sur les arrangements de Nile Rodgers. Oui, le guitariste, le génie du groupe Chic. Il est partout, ce garçon, c'est du bonheur. Allez, bon, Skimit arrive très vite. Je vous prépare également ce tube de Mylène Farmer ce matin. Désenchanté arrive juste après Lynn Rimes sur RFM.
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Qu'est-ce que c'est bon ça, Lynn Rimes, ou Rimes, c'est comme vous le voulez. Bonjour tout le monde, soyez les bienvenus, il est à 6h18, plein de bonnes choses à vous dire ce matin. Et notamment, vous rappelez qu'RFM rembourse vos vacances, et c'est comme ça tout l'été, toutes les semaines, 2500 euros à gagner, Mylène Farmer.

0: votre classement. Et puis votez, votez, votez pour les titres que vous préférez. Vous pouvez voter aussi pour Faire la Bide avec Worlds, par exemple, qui arrive très très vite. Un bon tube des années 80 ou alors les années 90 avec ça. Running Man, alléluia. Ça, c'est Jerry Halliwell, l'ex Spice Girls, qui arrive très très vite sur RFM. Donc, si vous aimez également cette version des Running Man, votez sur rfm.fr.
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0: C'est RFM, bonjour, il est 6h30. Et c'est le retour des infos avec Laurence Lenné. Laurence, bonjour.
6: Bonjour Karl, bonjour à tous. Bon réveil, plus de 40 degrés dans l'Hérault et les Pyrénées-Orientales aujourd'hui. Les trois quarts du pays en alerte orange canicule. Une nouvelle journée très chaude commence, la météo après le flash. La chaleur qui accentue les risques d'incendie, celui qui ravage les Pyrénées-Orientales n'est toujours pas fixé. Les flammes ont parcouru près de 5000 hectares depuis ce week-end. Plus de 800 pompiers sur place, 12 000 personnes évacuées depuis le début de la semaine. Dans la Drôme, deux colonies de vacances ont été évacués et je ai noté que 6 personnes ont été arrêtées après des départs de feux suspects dans le sud du pays. Et hier, un incendie s'est déclaré près des voies ferrées dans l'Essonne, en région parisienne, perturbant la circulation des TGV entre Paris et l'Ouest et Paris et le Sud-Ouest de la France. Avec la canicule, les nappes phréatiques trinquent. Selon le nouveau bilan du Bureau national géologique publié hier, plus de 90% des réserves d'eau souterraines étaient en baisse au 1er juillet. Situation préoccupante dans le Massif central et le Limousin, mais pour l'instant la situation reste moins préoccupante qu'en 2022, sauf pour le Massif central. Juin a été le mois de juin le plus chaud enregistré en France. Marine Le Pen a la flèche dans la Sarthe aujourd'hui. La chef de file du RN est désormais candidate à la présidentielle, malgré sa condamnation pour détournement de fonds publics. Elle se pourvoit en cassation. Des tensions au Moyen-Orient. L'armée américaine a frappé plus de 80 cibles en Iran en riposte au tir contre 3 navires commerciaux dans le détroit d'Ormuz. L'Iran, de son côté, affirme avoir frappé des bases américaines au Koweït et à Bahreïn. Au Mondial de foot, difficile qualif pour l'Argentine et la Suisse hier soir. L'Argentine de Lionel Messi, menée 2-0 jusqu'à un quart d'heure de la fin du match, a finalement battu l'Égypte 3-2. La Suisse a battu la Colombie après les tirs au but. Début demain des quarts de finale. Et c'est la France qui commence face au Maroc. Le Tour de France hier à Foix, le Danois Mats Pedersen a remporté la 4e étape. Le Norvégien Thorsten Tren s'est emparé du maillot jaune. Aujourd'hui au programme, 158 km de plat entre Lannemezan et Pau. Enfin, au tournoi de tennis de Wimbledon, Novak Djokovic a battu le Québécois Félix Auger-Aliassim. Après 5 heures de match, il affrontera le numéro 1 mondial Yannick Sinner en demi-finale, suite des quarts de finale aujourd'hui. Et parmi les sorties ciné de ce mercredi, le retour de Vaiana dans un film en prise de vue réelle, en salle aussi. Le nouveau film de Stéphane Demoustier qui ne va pas vous dépayser avec le titre, ça s'appelle La Chaleur et on suit un ado de 17 ans au camping sur une plage des Landes.
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0: Les jours se suivent et se ressemblent, bien ensoleillés, mais trop chaud dans la plupart des régions. Après dissipation des nuages matinaux, il fait ce matin entre 16 et 19 degrés le long des côtes de la Manche, 21 à 22 ailleurs, 25 à Marseille, 28 à Perpignan, mais 41 degrés cet après-midi. 41 également pour Montpellier avec du vent et des rafales à 40 km/h. Il fera plus chaud. À Brest, Canis, dingue, 32 et seulement 29 à Nice, 26 pour Biarritz, 34 à Paris et 38 degrés cet après-midi à Lyon. 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

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Voilà le thème de ce tube de F.R. David Worlds dans les années 80. Arrive juste après Jerry Halliwell. Tout de suite, voici Trading Man.

ça donne la pêche au réveil. Hein. Jerry Halliwell, It's Raining Men. Sacré parapluie quand même. Hein. Bon, nous sommes aujourd'hui le 8 juillet. Le 8 juillet, c'est le National Video Gameplay. Et apprenez qu'en France, nous sommes de vrais consommateurs de ce type de jeux, hein, les consoles de jeux en ligne, tout ça. 7 Français sur 10 y jouent quotidiennement et accrochez-vous, il y a des chiffres qui font peur. Hein. Le chiffre d'affaires, tout d'abord, du secteur en France s'élève à 3,5 milliards d'euros, c'est énorme. Et en moyenne, un Français qui joue passe 5h20 devant son écran. Alors moi, j'ai envie de vous dire, vous êtes joueur, cet été, débranchez la console, n'allez pas sur le net, ne jouez pas en ligne et jouez plutôt avec vos amis et la famille au Scrabble, au jeu des 7 familles, au petit dada aussi, moi j'aime bien. Ou alors il y a également le tarot, moi c'est mes périodes de lycée et je joue encore avec des vieux copains à ça. Et c'est tellement plus sympa. Et comme ça on apprend à faire des mots aussi. Voici Fernabine, Word.

0: et faire David sur un FM, énorme tube, son plus grand succès d'ailleurs dans les années 80. C'est Worlds, il y a Janet Jackson Forever qui arrive très très vite. Je vous prépare également ce duo qui fait toujours autant de bien. Yes. Ton cœur éclate, voilà. Enrique Iglesias avec notre chanteuse Nadia en duo. Et on va retrouver également l'horoscope de ce mercredi avec ma Julie dans pas très longtemps.
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0: un petit moment.
1: Moi, je me suis pris pour Enrique Iglesias. Et en face de moi, j'avais Nadia. Crying for you.
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1: L'été, ça sert à ça aussi, de rêver. Voilà. Alors, Nadia, comment ça va ce matin? Pardon, Julie.
3: Attends,
1: je me frotte les yeux, voilà, je me réveille. C'est ma super Julie pour le carloscope de ce mercredi 8 juillet.
3: Oh oui.
1: Ça va bien, ma Julie?
3: Ça va très bien. Merci beaucoup. Et toi, Carl?
1: Bien, bien, bien. T'as ton petit bélier à côté de toi?
3: Je l'ai.
1: Oh, il est gentil. Attends, je lui fais une petite caresse, voilà. À toi maintenant.
3: Allez, bélier, profitez d'une journée calme pour exprimer ce que vous avez vraiment sur le cœur.
1: Et moi, je suis costaud, j'ai mon taureau avec moi ce matin. Une rencontre ou un échange pourrait apporter une touche de légèreté ce mercredi.
3: Gémeaux, votre enthousiasme sera communicatif et plaisant à voir.
1: C'est cool, ça.
3: Oui. Bah,
1: comme tous les jours, en ce qui concerne, hein, j'ai envie de te dire. Cancer, une inspiration soudaine pourrait vous aider à résoudre une question qui vous tracassait.
3: Amis Lion, cette journée vous invite à ralentir un peu. Accordez-vous un moment agréable sans culpabiliser.
1: Les Vierges, c'est le bon moment pour relancer un projet ou une démarche.
3: Balance, une bonne nouvelle pourrait vous encourager à poursuivre vos objectifs.
1: Les Scorpions, vous pourriez recevoir un retour encourageant concernant un projet.
3: Sagittaire, une situation un peu tendue se clarifie. Du coup, vous avancez avec plus de sérénité.
1: Capricorne, usez de méthodes simples afin d'être hyper efficace. Cela jouera clairement en votre faveur.
3: Verseau, aujourd'hui, cessez de douter et faites-vous confiance.
1: D'accord. Et enfin, les poissons, votre curiosité vous ouvre de nouvelles perspectives et une découverte pourrait retenir toute votre attention.
3: Mmh.
1: Est-ce que tu te souviens de ce groupe?
3: Bien sûr, Fourinière.
1: Comment il s'appelle? Oh, toi, ce talent. Et le titre, alors?
3: Urgente.
1: Bon, il est urgent de l'écouter, alors.
3: Allez.
1: Il est urgent peut-être d'aller se brosser les dents. Il est peut-être aussi urgent d'aller prendre la douche. Parce que vous n'êtes pas encore en vacances. Un peu comme nous. Alors bon courage si vous partez travailler. Un petit mot pour les encourager.
3: Reste à l'écoute d'RFM.
1: Bref.

0: le très bel hommage de Janet Jackson envers ses amis partis beaucoup trop tôt à cause de cette sale maladie de sida. Voilà, c'est Together Again, le titre de ce single, qui est l'un des plus grands succès en single de Janet Jackson. Billy Joel, Uptown Girl arrive ce matin et j'ai pour vous également le rock de Green Day. Dreams arrive sur RFM. Ce sera juste après les infos de 7h. Bon courage si vous vous apprêtez à partir travailler. Allez, bientôt, ce sera votre tour, les vacances.
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0: Bon réveil avec RFM, il est 7h. Et c'est le retour des infos avec Laurence Lenay. Laurence, bonjour.
17: Bonjour Karl, bonjour à tous. Les jours se suivent et se ressemblent, ensoleillés et beaucoup trop chauds. Et ça va durer, la météo après le flash. Près de 70 départements seront en alerte orange canicule aujourd'hui. Seuls les Hauts-de-France, les côtes de la Manche, la façade est du pays, certains départements du massif central et d'extrême sud-est vont rester en vigilance verte ou jaune. Et dans l'Hérault, un homme soupçonné d'être à l'origine d'un départ de feu a été placé en détention provisoire dans l'attente de son procès le 27 août prochain. Et avec le soleil, crème solaire indispensable, mais attention aux produits vendus en ligne. L'association Que Choisir Ensemble alerte sur des produits commercialisés sur des plateformes chinoises. Sur 10 références testées, 9 sont non conformes et même plusieurs n'assurent pas de protection solaire comme annoncé. Certaines contiennent même des ingrédients interdits dans l'Union européenne. Les sites affirment avoir retiré ces produits de la vente. Marine Le Pen entame aujourd'hui sa campagne électorale dans la Sarthe à La Flèche. La chef de file du RN sera bien candidate à l'élection présidentielle malgré sa condamnation pour détournement de fonds publics. Condamnée mais candidate, titre La Provence ce matin. La forcenée écrit Libération. Des tensions au Moyen-Orient. L'armée américaine a frappé plus de 80 cibles en Iran en riposte à des tirs contre 3 navires commerciaux dans le détroit d'Ormuz. L'Iran, de son côté, affirme avoir frappé des bases américaines au Koweït et à Bahreïn. Le tableau des quarts de finale du mondial de foot est désormais complet. La Suisse, dernière qualifiée, a battu la Colombie au tir au but cette nuit. Et plus tôt, l'Argentine s'est péniblement défaite de l'Égypte 3-2. Le Tour de France, cinquième étape cet après-midi entre Lannemezan et Pau. Plus place aux sprinteurs avec du plat, 158 km. La quatrième étape hier a été remportée par le Danois Mats Pedersen. En tennis, la suite des quarts de finale à Wimbledon, à suivre notamment Alexander Zverev face à l'Américain Taylor Fritz et l'Américain Flavio Cobolli face au Britannique né en France Arthur Ferry, surprise de cette édition londonienne. Et hier, Novak Djokovic s'est qualifié pour les demi-finales en battant le Canadien Félix Auger-Aliassime. Le Serbe retrouvera Yannick Sinner, vainqueur de l'Allemand Jan-Lennard Struff en 3-7. Et chez les femmes, Coco Gauff s'est qualifiée pour sa première demi-finale à Wimbledon après sa victoire face à Jessica Pegula. Carolina Mouchova rejoint aussi le dernier carré après avoir éliminé Naomi Osaka. Enfin, parmi les sorties ciné du jour, redécouvrez Kill Bill, The Whole Bloody Affair, qui réunit les deux films de Quentin Tarantino.
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0: La journée s'annonce encore caniculaire, soleil du matin au soir après la dissipation des nuages matinaux. 41 degrés à Perpignan et Montpellier, 28 déjà hein, ce matin. Plus de 30 degrés encore, mais seulement 29 degrés à Nice. Mais aussi en Corse, 25 degrés à Cherbourg, 26 cet après-midi pour Biarritz et 21 à 22 degrés ailleurs, 25 à Marseille ce matin. Les trois quarts du pays sont en alerte orange canicule encore aujourd'hui. Du mercredi.
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0: Allez, du punk rock américain avec un groupe que j'aime beaucoup. Green Day, Boulevard of Broken Dreams.

0: of Broken Dreams. J'adore sur RFM.
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0: Il est 7h07, bonjour les amis, soyez les bienvenus. Mercredi, nous sommes aujourd'hui le 8 juillet. Nous fêtons les Thibauts, c'est votre prénom. Alors bonjour Thibaut. Et bien c'est une très belle journée de fête avec RFM. C'est arrivé un 8 juillet en 1947. Tout d'abord, un habitant de Roswell au Nouveau-Mexique découvre les débris d'un crash qui évoque, comme par hasard, un disque volant. Très vite récupéré par l'armée, c'est alors que les rumeurs, parfois un peu folles, d'OVNI sont lancées. En 1986, le groupe Image est numéro 1 en Belgique et en France avec les démons de minuit. Qui ça? Qui ça? C'est marrant, ça reste en tête, ça. Les démons de minuit, le numéro 1 du 8 juillet 1986. Et cela fait 40 ans cette année qu'il nous entraîne au bout de la nuit. Et forcément, on va le retrouver cet été, que ce soit dans RFM Partie 80-90, ou alors en soirée entre amis, ou alors simplement en famille, à la maison. Des morceaux que chantent également les enfants 40 ans après, c'est complètement magique. Aujourd'hui, c'est votre anniversaire, alors bon anniversaire. Vous êtes né le même jour que la comédienne et humoriste Mimi Mati. Joséphine Ange Gardien a aujourd'hui 69 ans et c'est aussi l'anniversaire de la chanteuse et actrice, elle aussi Claire Keim. Elle a aujourd'hui 51 ans. Claire Keim, c'est entre autres ce duo avec Marc Lavoine.
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0: J'adore sa douce voix. Je ne veux qu'il, je ne veux qu'elle, un peu comme ce hit de Billy Joel, un garçon issu des quartiers populaires qui séduit une fille des milieux bourgeois, mais c'est dur.
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0: ce matin sur RFM. Il est 7h12, bonjour, bon réveil. 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Donc restez bien avec moi. Mark Morrison, Simple Minds, et puis Jennifer Lopez. C'est ça RFM pour bien démarrer la journée. Même l'été, que vous soyez en vacances ou au travail, ou sur le point de partir, c'est le meilleur de la musique.
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Form the Block, c'est Jennifer Lopez avec la casquette vissée de travers hein, sur la tête. Oh, j'adore ce morceau. Mark Morrison arrive très vite et puis Simple Minds tout de suite dans les années 80 avec Don't You Forget About Me, extrait de la bande originale du film, très bon film également, Breakfast Club. Il est 7h19, bon réveil.

0: Le chanteur soul et R&B britannique Mark Morrison, c'est derrière les barreaux qu'il compose son plus grand succès, Return of the Mac. En fait, une chanson dédiée à son épouse infidèle. Voilà, elle l'a trompé alors qu'il était à Londres. Et là, il s'est dit, oulala, oulala, attention, c'est le retour de Mac à la maison. Ça va chauffer. Alizé arrive très très vite avec ce tube. C'est pas sa faute. Mais alors, qu'est-ce qu'on l'aime, ce morceau? Alizé avec moi, Lolita, arrive juste après les infos de 7h30.
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6: Très bon mercredi, il est 7h30. Et c'est le retour des infos avec Laurence Lenné. Laurence, bonjour.
7: Bonjour Karl, bonjour à tous. Les trois quarts du pays en alerte orange canicule. Une journée chaude commence encore. La météo après le flash. La chaleur qui accentue les risques d'incendie. Celui qui ravage les Pyrénées orientales n'est toujours pas fixé. Les flammes ont parcouru près de 5000 hectares depuis ce week-end. Dans l'Hérault, un homme soupçonné d'être à l'origine d'un départ de feu a été placé en détention provisoire dans l'attente de son procès fin août. Le 14 juillet, sans étincelle, en raison des risques d'incendie, de nombreuses communes en France annulent leurs feux d'artifice pour la fête nationale. Dans la Creuse, la Drôme, dans la Sarthe, dans le Maine-et-Loire, plusieurs feux seront remplacés par des spectacles laser. Il n'y a pas que le thermomètre qui monte, la colère aussi des ambulanciers. Ils manifestent aujourd'hui à Rennes, les ambulanciers de tout l'ouest du pays. Une opération escargot est annoncée à 10h sur la rocade rennaise. La profession dénonce des tarifs qui n'augmentent pas et des charges trop lourdes. Marine Le Pen à la flèche dans la Sarthe aujourd'hui. La chef de file du RN est désormais candidate à la présidentielle. Malgré sa condamnation pour détournement de fonds publics, elle se pourvoit en cassation. La guerre au Moyen-Orient, les gardiens de la révolution iranien ont annoncé avoir frappé plus de 80 installations dans des bases militaires des États-Unis au Koweït et à Bahreïn, après des attaques américaines en Iran. Les attaques américaines étaient une réponse, elles, aux tirs contre 3 navires commerciaux dans le détroit d'Ormuz. La France exprime son regret après la décision du Comité international olympique de lever une partie des restrictions imposées aux sportifs russes 4 ans après l'invasion russe en Ukraine. Les athlètes russes pourront donc participer au JO 2028 de Los Angeles. La France demandera que cette question soit inscrite à l'ordre du jour du prochain Conseil des ministres des Sports de l'Union européenne. Au Mondial de foot, retournement de situation hier soir pour l'Argentine de Lionel Messi, perdante 2-0 face à l'Égypte et qui a fini par gagner 3-2 en toute fin de rencontre. L'Argentine affrontera la Suisse qui a éliminé la Colombie après les tirs au but. Le Tour de France, la 5e étape, part cet après-midi de Lannemezan à 14h, direction Pau, 32 à 33 degrés prévus, mais au sol plus de 50, c'est le four de France, écrit même aujourd'hui en France ce matin. Pour se refroidir, les coureurs enfilent des gilets de glace après l'effort et des piscines gonflables ont été installées près des bus climatisés. Le Danois Mats Pedersen a remporté la 4e étape hier. Enfin, parmi les sorties ciné, aujourd'hui, le retour de Vaiana dans un film en prise de vue réelle. C'est pour toute la famille et les salles sont climatisées, je le rappelle.
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6: Les jours se suivent et se ressemblent, bien ensoleillés, mais trop chauds dans la plupart des régions après dissipation des nuages matinaux. Il fait ce matin entre 16 et 19 degrés le long des côtes de la Manche, 21 à 22 degrés ailleurs, 25 à Marseille, 28 à Perpignan, mais 41 degrés cet après-midi, 41 également pour Montpellier avec du vent et des rafales à 40 km/h. Il fera chaud également à Brest, plus chaud à Brest qu'à Nice, avec 32 degrés et 29 à Nice, 34 à Paris, 37 à Nantes et 38 à Lyon.
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6: 7h33, c'est le meilleur des réveils de l'été avec Stevie Wonder. Tous les tubes de l'été, la bande-son de vos vacances 2026 sur RFM avec Stevie Wonder. I just called to say I love you. Et tout de suite, comme promis, Alizé, moi, Lolita.

matin sur RFM dans l'autoradio, les mains sur le volant en chantant « C'est pas ma faute, je vous ai entendu, hein, bravo !» Chantez bien au réveil. Alors, je sais qu'en ce moment, avec la chaleur qu'il fait, le déjeuner ou alors le dîner, c'est plutôt salade fraîche. Mais, ce n'est pas forcément une bonne décision. Apprenez que votre corps va détecter du coup une baisse de température et va donc produire de la chaleur pour maintenir votre body à 37 degrés. Et à l'inverse, un plat chaud va provoquer, lui, de la sudation qui va refroidir votre peau. Alors, ce midi, en terrasse, allons déjeuner sous un parasol où il fait bien chaud avec un bon couscous ou alors une raclette chiche.

0: grands singles les plus vendus d'ailleurs du répertoire de Stevie Wonder, extrait de la bande originale du film La Fille en Rouge. I'm just called to say I love you. C'est Dominion. Jackie Quartz, il y a Cher qu'il y arrive, et puis ce tube d'Atomic Kitten. C'est la cover du groupe Bungles. Eternal Flame qui arrive très vite ce matin, juste avant de retrouver ma Julie pour l'horoscope de ce mercredi.
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0: me your hand, Julie. Elle faisait partie, en fait, hein, de la formation Atomic Kitten. C'est ça, hein?
1: Oui, tout à fait. Tout à fait.
0: Mythomane.
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0: J'aime bien, ça met de bonne humeur. Ça va, ma Julie?
1: Très bien.
0: Vas-y, chante pour voir si c'était vraiment toi.
1: Non, je vais pas vous faire ce plaisir.
0: Mythomane. Non, super mythomane. Allez, on commence avec les béliers.
1: Oui, profitez d'une journée calme pour exprimer ce que vous avez vraiment sur le cœur.
0: Les taureaux, une rencontre ou un échange pourrait apporter une touche de légèreté ce mercredi.
1: Gémeaux, votre enthousiasme sera communicatif et plaisant à voir.
0: Les cancers, une inspiration soudaine pourrait vous aider à résoudre une question qui vous tracasse.
1: Lion, cette journée vous invite à ralentir un peu. Accordez-vous un moment agréable sans culpabiliser.
0: Mais c'est tellement bien ça sur la serviette, hein. Oh. En train de bronzer, mais avec la crème solaire, c'est important. Les vierges, c'est le bon moment pour relancer un projet ou alors une démarche.
1: Balance, une bonne nouvelle pourrait vous encourager à poursuivre vos objectifs.
0: C'est mon ascendant. En fait, je suis Gémeaux ascendant Balance. D'accord. C'est pour ça que j'ai un peu de mal à me lever ce matin qu'il y a 4 abeilles, parce qu'on est 4, tout simplement. Les scorpions, vous pourriez recevoir un retour encourageant concernant un projet.
1: Sagittaire, une situation un peu tendue se clarifie, du coup vous avancez avec plus de sérénité.
0: Les capricornes, usez de méthodes simples afin d'être hyper efficaces. Cela jouera clairement en votre faveur.
1: Les Verseaux, aujourd'hui, cessez de douter et faites-vous confiance.
0: Et enfin les poissons, votre curiosité vous ouvre de nouvelles perspectives et une découverte pourrait retenir toute votre attention. Tu sais quoi, ma Julie?
1: Non.
0: Et bientôt, dans moins de 10 minutes, le top SMS.
1: Ah.
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1: C'est ça que c'est bon. 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
1: jouer?
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0: Mais j'ai pas de boîte aux lettres, donc bon, je ne peux pas jouer. Restez avec moi sur RFM, le top SMS arrive juste après Jackie Quartz. Et puis Cher, tout de suite, voici Believe. C'est bon ça, hein?
1: C'est bon.
0: C'était RFM, bon courage si vous partez travailler. Ou alors, bonnes vacances, vous le savez, sur RFM, le meilleur de la musique, c'est la bande-son de votre été.

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0: c'est juste une petite mise au point avec Jackie Quartz. Son premier grand succès dans les années 80. Coldplay arrive très vite avec ça. Viva la vida! Et tout de suite, écoutez ça.
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0: Il est 8h, belle journée avec RFM. Et c'est le retour des infos avec Laurence Lenné. Laurence, bonjour.
4: Bonjour Karl, bonjour à tous. Les jours se suivent et se ressemblent, ensoleillés et trop chauds dans de nombreux départements. Et ça va durer, la météo dans un instant. Près de 70 départements seront en alerte orange. Aujourd'hui, seuls les Hauts-de-France, les côtes de la Manche, la façade est du pays, certains départements du Massif central et d'extrême sud-est resteront en vigilance verte ou jaune. Une nouvelle journée à haut risque sur le front des incendies avec une reprise du Mistral et de la Tramontane dans le sud. Des rafales jusqu'à 60 km/h dans le sud-est. Le feu n'est pas fixé dans les Pyrénées-Orientales. Les flammes ont parcouru près de 5000 hectares, mais il évolue favorablement. Les habitants d'une dizaine de communes vont pouvoir rentrer chez eux. Un gros incendie est toujours en cours aussi dans la Drôme. Près de 2000 hectares ont brûlé. Des départs de feu aussi en Ardèche, dans l'Ain, en Corse du Sud, dans les Bouches-du-Rhône. Tous les massifs sont interdits au public. Un animateur périscolaire de 36 ans a été entendu à Paris, n'a pas été condamné à Paris au bénéfice du doute pour agression sexuelle sur 9 enfants de 3 à 5 ans dans une école du 11e arrondissement. Un jugement qui provoque la colère et l'incompréhension des familles. Marine Le Pen entame aujourd'hui sa campagne dans la Sarthe, à la Flèche. La chef de file du RN sera bien candidate à l'élection présidentielle. Elle l'a annoncé hier soir malgré sa condamnation pour détournement de fonds publics. Le tableau des quarts de finale du mondial de foot est désormais complet. La Suisse, dernière qualifiée, a battu la Colombie au tir au but cette nuit. Plutôt l'Argentine s'est pénible. Défaite de l'Égypte 3-2. Le Tour de France, cinquième étape cet après-midi entre Lannemezan et Pau. Place aux sprinteurs avec du plat sur 158 km. La quatrième étape a été remportée hier par le Danois Mats Pedersen. En tennis, la suite des quarts de finale à Wimbledon, à suivre notamment Zverev face à l'Américain Fritz et l'Italien Coboli face au Britannique, mais né en France, Ferry. Surprise d'ailleurs de cette édition. Hier, Djokovic s'est qualifié pour les demi en battant le Canadien Auger Aliassime. Le Serbe retrouvera Sinner, vainqueur de l'Allemand Struff, et chez les filles, Gauff s'est qualifié pour sa première demi-finale. Après sa victoire face à Pegula, Mouchova rejoint aussi le dernier carré après avoir éliminé Osaka. Enfin, parmi les sorties ciné du jour, les fans de Quentin Tarantino peuvent redécouvrir Kill Bill, The Whole Bloody Affair, le montage intégral de plus de 4 heures réunissant les deux volets de la saga culte avec évidemment Uma Thurman. Enfin, pour les amateurs de sensations fortes, Evil Dead Burn, le nouveau chapitre de la célèbre franchise horrifique.
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0: La journée s'annonce encore caniculaire. Soleil du matin au soir. 41 degrés cet après-midi à Perpignan et Montpellier. 28 degrés hein, déjà au moment où je vous parle. Plus de 30 encore dans la plupart des régions. 30 à Lille et Strasbourg. 32 à Brest. 37 à Nantes. 38 à Lyon. Mais seulement 29 degrés à Nice, mais aussi en Corse. 25 à Cherbourg. 26 pour Biarritz. 21 à 22 ailleurs et 25 ce matin à Marseille. Les trois quarts du pays sont encore en alerte orange canicule.
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0: Ida, Coldplay, et puis Viva la Musica sur RFM durant tout cet été 2020.
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0: Et qu'est-ce que c'est bon de se réveiller avec le meilleur des réveils de l'été, moi j'ai envie de vous dire. Avec le meilleur de la musique, tous les tubes que vous aimez, les années 80, 90, les tubes actuels, les nouveaux classiques RFM. On va encore se faire plaisir avec Wally Wiss and the News, Destiny Child également. Arrive très très vite, nous sommes aujourd'hui le mercredi 8 juillet, nous fêtons les Thibauts. C'est votre prénom, salut Thibaut, passez une belle journée de fête avec RFM. C'est arrivé un 8 juillet en 1947, tout d'abord un habitant de Roswell au Nouveau-Mexique découvre les débris d'un crash qui évoque un disque volant. Très vite récupéré par l'armée, c'est alors que les rumeurs, parfois un peu fofolles, hein, d'OVNI sont lancées. En 1986, le groupe Image est numéro 1 en Belgique et en France avec les Démons de Minuit.

0: juillet 1986 et cela fait 40 ans maintenant qu'il nous entraîne au bout de la nuit et c'est juste du bonheur. C'est votre anniversaire, alors bon anniversaire. Apprenez que vous êtes né le même jour que la comédienne et humoriste Mimi Mati, Joséphine Ange Gardien. Qu'est-ce que je peux la kiffer cette série. Elle a aujourd'hui 69 ans et c'est aussi l'anniversaire de la chanteuse actrice Claire Kem. Elle a aujourd'hui 51 ans. Claire Kem, c'est ce duo entre autres avec Marc Lavoine.
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0: deux voix qui se marient à merveille. J'aime beaucoup celle de Claire Kem. Allez, direction les années 80 tout de suite avec Comanchero Moonway.

0: Ray Comanchero. Quel morceau et quel succès, quel tube dans les années 80. Et d'ailleurs, toutes les soirées d'été pendant vos vacances de 20h à minuit, passez donc vos soirées à faire la fête, hein, à profiter tout simplement des vacances en famille ou entre amis, tout en écoutant RFM Partie 80-90. Ça continue tout l'été. Le meilleur des années 80 et 90 avec plein de tubes comme celui qu'on vient d'écouter. Ou encore Wally Wilson The News qui arrive, Les Inos et Destiny Child avec ce morceau. Survivor. Oui, on tient le coup avant de partir nous aussi en vacances.
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11: Sur RFM, nous adorons Céline Dion.

0: lorsque le 4e art rencontre le même succès que le 7e art. Pour le 7e, le film, évidemment, Retour vers le futur. Et pour le 4e art, c'est Wally Wiss and the News avec la BO, avec ce fameux The Power of Love. Et qui comme après les infos de 8h30 My Baby Jane arrive sur RFM.
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11: 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Et c'est le retour des infos avec Laurence Lenné. Laurence, bonjour.
12: Bonjour Karl. Les trois quarts du pays en alerte orange canicule. Une nouvelle journée très chaude commence. La météo détaillée dans un instant. La chaleur qui accentue les risques d'incendie. Et une nouvelle journée à haut risque aujourd'hui avec la reprise du Mistral et de la Tramontane dans le sud. Des rafales jusqu'à 60 km/h attendues dans le sud-est. L'incendie qui ravage les Pyrénées-Orientales n'est toujours pas fixé. Les flammes ont parcouru près de 5000 hectares depuis ce week-end. Dans l'Hérault, un homme soupçonné d'être à l'origine d'un départ de feu a été placé en détention provisoire. Le 14 juillet, sans étincelles, en raison des risques d'incendie, de nombreuses communes en France annulent leurs feux d'artifice pour la fête nationale. Dans la Creuse, la Drôme, la Sarthe et dans le Maine-et-Loire, par exemple, plusieurs feux seront remplacés par des spectacles laser. Il n'y a pas que le thermomètre qui monte, la colère aussi chez les ambulanciers. Ils manifestent à Rennes aujourd'hui dans une opération escargot à partir de 10h sur la rocade, venue de tout l'ouest. La profession dénonce les tarifs qui n'augmentent pas et des charges trop lourdes. La guerre au Moyen-Orient, les gardiens de la révolution iranienne ont annoncé avoir frappé plus de 80 installations sur des bases militaires des États-Unis au Koweït et à Bahreïn après des attaques américaines en Iran. Les attaques américaines étaient une réponse au tir contre trois navires commerciaux dans le détroit d'Ormuz. La France exprime son profond regret après la décision du Comité international olympique de lever une partie des restrictions imposées aux sportifs russes. 4 ans après l'invasion russe en Ukraine, les athlètes russes pourront donc participer au JO de 2028 à Los Angeles, mais sans leur drapeau et sans leur hymne. Au Mondial de foot, retournement de situation hier soir pour l'Argentine de Lionel Messi, perdante 2-0 face à l'Égypte et qui a fini par gagner 3-2 en fin de rencontre. Elle affrontera la Suisse qui a éliminé la Colombie après les tirs au but. Le Tour de France, la 5e étape, part cet après-midi de Lannemezan à 14h, direction Pau, 32 à 33 degrés prévus, mais au sol jusqu'à 50. C'est le Four de France, écrit même aujourd'hui en France. Pour se refroidir, les coureurs enfilent des gilets de glace après l'effort. Des piscines gonflables ont été installées près des bus climatisés. Le Danois Mads Pedersen a remporté la 4e étape. Le Norvégien Thorsten Tren s'est emparé, lui, du maillot jaune. Et parmi les sorties ciné du jour, le nouveau film de Stéphane Demoustier qui ne va pas nous dépayser avec son titre, c'est La Chaleur. Un film qui suit un ado de 17 ans qui passe sa dernière journée au camping près d'une plage des Landes. À voir aussi Microstar, l'histoire d'un influenceur fauché qui veut devenir acteur.
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11: Les jours se suivent et se ressemblent, bien ensoleillés, mais trop chauds dans la plupart des régions. Après dissipation des nuages matinaux, il fait ce matin entre 16 et 19 degrés le long des côtes de la Manche, 21 à 22 degrés ailleurs, 25 à Marseille, 28 à Perpignan, mais 41 degrés cet après-midi. 41 également à Montpellier avec du vent et des rafales de 40 km/h. Il fera plus chaud à Brest qu'à Nice, 32 et seulement 29 degrés à Nice, 34.

0: 24 à Paris, 37 à Nantes et 38 à Lyon.
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0: 8h34, bon courage si vous êtes sur le chemin pour aller au travail. Pour vous accompagner, Gérard Blanc, et tout de suite dans l'autoradio, comme...

voilà, jusqu'à la dernière note. J'aime tellement ce titre de Jane avec Come sur RFM. Pink, Axel Red, Sting, c'est ça RFM, le meilleur de la musique pour votre été 2026 et pour bien démarrer la journée. Ce matin, j'ai pour vous Gérard Blanc, son deuxième hit en solo, Du soleil dans la nuit.

0: J'adore cette formulation du soleil dans la nuit, du bonheur. En fait, voilà, 24 heures sur 24, c'est un peu le cas en écoutant votre radio. RFM, le meilleur de la musique. Axel Red, Sting et Pink arrivent aussi avec ça. Ce matin sur RFM, juste avant de retrouver Julie pour l'horoscope de ce mercredi.
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0: ta sensualité, le premier hit d'Axel Red, début des années 90 sur FM. Oasis, Santa, et puis je vous réserve également les Black Eyed Peas. Oh, c'est bon ça. Juste après les infos de 9h.
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0: 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Et c'est le retour des infos avec Laurence Leune. Et Laurence, bonjour.
6: Bonjour Karl, bonjour à tous. Comme hier, comme demain, soleil et chaleur aujourd'hui, la météo dans un instant. Près de 70 départements seront en alerte orange. Aujourd'hui, air plus respirable sur les côtes de la Manche, dans l'est du pays, certains départements du Massif central et dans l'extrême sud-est, vigilance verte ou jaune. La canicule aussi au Portugal et dans le sud de l'Espagne, 43 degrés attendus d'ici demain. Et avec le soleil, crème solaire indispensable, mais attention aux produits vendus en ligne. L'association Que Choisir Ensemble alerte sur des produits commercialisés sur les plateformes chinoises. Sur 10 références testées, 9 sont non conformes. Plusieurs n'assurent pas la protection solaire annoncée. Certains produits contiennent même des ingrédients interdits dans l'Union européenne. Les sites affirment avoir retiré ces produits de la vente. À Nantes, après Nantes, la semaine dernière, les ambulanciers de l'Ouest se rassemblent à Rennes. Tout à l'heure, une opération escargot perturbera la circulation sur la rocade dans une heure. Des tarifs qui n'augmentent pas, des charges qui augmentent, elles. La profession en grande difficulté réclame de l'aide depuis plusieurs mois. Le tableau des quarts de finale du mondial de foot est désormais complet. La Suisse et l'Argentine se sont qualifiés hier soir et cette nuit. Premier match de quart demain entre la France et le Maroc. Le Tour de France, cinquième étape cet après-midi entre Lannemezan et Pau. Place aux sprinteurs avec du plat au menu, 158 km. La quatrième étape a été remportée hier par le Danois Mats Pedersen. En tennis, la suite des quarts de finale aujourd'hui à Wimbledon. Hier, Novak Djokovic s'est qualifié pour les demi en battant le Canadien Félix Auger-Aliassime. Le Serbe retrouvera Yannick Sinner, vainqueur de l'Allemand Jan Lennart Struff au prochain tour. Et chez les femmes, Coco Gauff s'est qualifiée pour sa toute première demi-finale à Wimbledon. Carolina Muchova rejoint également le dernier carré. Après David Guetta et System of a Down, place à The Weeknd. De retour au Stade de France pour 4 concerts ce soir, vendredi, samedi et dimanche. C'est complet. Sa tournée a démarré en 2022. La star canadienne avait déjà investi le Stade de France en 2023. Sur scène, mélange de R&B, de pop, d'électro et de sonorités héritées des années 80. Enfin, le temps très ensoleillé, mais beaucoup trop chaud dans la plupart des régions. 41 degrés cet après-midi à Montpellier avec du vent, des rafales à 40 km/h. Il fera plus chaud aujourd'hui à Brest qu'à Nice, 32 à Brest et seulement 29 à Nice, 26 du côté de Biarritz, 35 à Ploërmel dans le Morbihan.
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6: Et avec ce temps, on plonge, Karl, un
0: oui.
6: Petit plouf. 24,
0: alors, droit dedans.
6: 24 à 29 degrés sur les plages de la Manche et de la mer du Nord. 20 degrés dans l'eau au Touquet aujourd'hui. Côté Atlantique, il va faire chaud. 30 degrés sur les plages du Finistère Sud. 17 à 18 dans l'eau, ça pique.
0: Ah, ça pique.
6: 23 dans l'eau à la Baule. 23 à 24 du côté des Landes et du Pays Basque. Et en Méditerranée, du vent. 22 degrés dans l'eau à Palavas-les-Flots. Mais 40 sur le sable avec

0: un index UV de 9.
1: Merci beaucoup Laurence, belle journée, à demain. Comme promis tout de suite, The Black Eyed Peas, Shut Up.

de la bonne pop britannique, les British Oasis avec Whatever sur RFM. Bon, on l'a tous appris en étant tout petit qu'il fallait absolument dormir 8 heures pour être en forme. Eh bien, vous savez quoi? J'apprends ce matin que c'est un véritable mensonge. Ce chiffre, dormir 8 heures, a été inventé par un fabricant de matelas en 1938. Et avant cette campagne, eh bien, l'humain dormait en réalité en deux tranches de 4 heures. On appelait ça le sommeil biphasique. Et sur cette petite période éveillée, ces deux petites heures, eh bien, c'est durant ce moment-là que les grandes œuvres de Mozart ou de Shakespeare ont été créées. Alors, moi, je vais vous dire un truc. Alors, si vous dormez 4 heures en pleine nuit, vous réveillez, vous vous levez, vous faites secouer les ménages, créez votre activité mentale et artistique, et puis voilà. Et après, avant d'aller redormir 4 heures, vous appelez le marchand de sable comme Santa, recommence-moi.

0: C'est funky, c'est disco, c'est très bon, c'est Diana Ross. Avec Upside Down sur RFM, Ace of Base, The Sign, M. Pokora, Train également arrive ce matin sur RFM, ce groupe de Chicago avec ce morceau au ukulélé. Le meilleur de la musique pour cet été. Et sur RFM, Hey Soul Sister, c'est Train dans une petite poignée de secondes.
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qu'est-ce qu'il est bon ce morceau de Michael Jackson, the king of pop music, Off the Wall et Forever. Off the Wall et après le biopic, hein, que les enfants ont peut-être découvert. Alors cet été, pourquoi pas faire découvrir des morceaux comme celui-ci, Off the Wall, de Michael Jackson, et voter également pour les grands hits de Michael Jackson qui rappellent l'été d'avant, l'été d'hier, l'été d'aujourd'hui et l'été de demain également. Immortel, hein, ce Michael Jackson. Si je vous parle du grand top de l'été RFM, c'est parce que vous pouvez aller sur le site Maison pour voter pour les morceaux que vous préférez, qui vous font bien vibrer pendant vos vacances, pendant l'été. Et vous allez retrouver le résultat avec mon ami Pat Angeli la semaine prochaine, entre 16h et 20h. Pour le moment, allez voter pour vos hits préférés sur rfm.fr. Duo féminin, hip-hop, R&B, les Britanniques Mary, voici Shake Up, Praise You.

0: ça, c'est histoire de retourner des brochettes, tu sais, sur le grill en rythme. Lady Mojo sur RFM. Ah, ça sent le barbecue, ça sent les vacances. Hein. Peut-être vendredi pour certains.
1: Ouais, ils ont de la chance.
0: Et pas nous. On va attendre encore un petit peu.
1: Ouais, c'est pas grave, on est bien ici, on est un peu en vacances. Carlito.
0: Juste le temps de nettoyer un petit peu la grille du barbecue, tout ça.
1: Hein,
0: ça.
1: Bon. Je compte sur toi, moi j'aime bien les brochettes au paprika.
0: Paprika, paprika.
1: Ok. Paprika.
0: Pas de bras, paprika. C'est complètement Carlito. Idiot. Après Lady, c'est Mister Vincent Richard qui vous accompagne ce matin. Avec ouais. Quoi?
1: Avec quoi? Avec quoi? Bah laisse-moi regarder, attends, bouge pas parce qu'il y a plein de micros partout. Shania Twain, Gilbert, Gilbert Montagné avec On va s'aimer. Et puis Alex Warren, Fever Dream qui est absolument magnifique. On va encore s'amuser ce matin.
0: Tu m'étonnes, vous restez avec Vincent Richard sur RFM, je vous fais un gros bisou. Moi je vais m'occuper de la grille, oui. Je vais faire une petite sieste et on se retrouve demain matin.
1: Allez, on bisous. Fait comme ça, bisous.

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2: Il est 10h, bienvenue à vous, c'est Vincent Richard. Très bel été avec la suite du meilleur de la musique de Gilbert Montagné. Et tout de suite, Shania Twain sur RFM.
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0: Dieu m'a donné la foi et Ophélie Winter sur RFM pour vous accueillir avec énormément de plaisir. Très très bon mercredi les amis, Vincent Richard avec vous. 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Et puis évidemment je vous passe le meilleur de la musique. On va se régaler les oreilles avec UB40, Kingston Town, Génération Céline et les Corrs avec Breathless juste après ça. 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

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Et pour la musique, UB40 et tout de suite les Corrs sur RFM.

Le meilleur de la musique sur RFM avec un instant Génération Céline, et on ne change pas avec une tournée avec RFM qui débutera le 30 septembre prochain du côté du Canet au Palestre. Suivra une date également à Marseille au Dôme, Saint-Etienne, Roanne, Auxerre et j'en passe, et des meilleurs. Toutes les dates évidemment de cette très belle tournée de Génération Céline sur RFM.fr. La suite avec Lucy Pearl, Goldman et Michael Jones, c'est tout de suite Toc Toc sur RFM.

Toujours bien, un petit Goldman avec Michael Jones, avec Je te donne un instant sur RFM, la suite du meilleur de la musique. On va se régaler encore avec Yannick et ses soirées-là. Et là, vous l'entendez certainement derrière moi, un titre de 1994 par le duo Everything But The Girl. Alors, pour l'information, le titre original n'a pas fait véritablement un gros succès. C'est quand, en fait, un DJ qui s'appelle Todd Terry a décidé de le remixer. En 1995, ça sort et c'est un carton. Voici Everything But The Girl, Missing sur RFM.

0: On a presque envie de crier Adrienne. Survivor, la BO de Rocky, Burning Heart à l'instant sur RFM. 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On va faire la fête ensemble, tout comme ce qui suit d'ailleurs dans quelques instants Louisa Bleu Soleil, Edwin Collins et Madonna. Quand c'est bon, c'est sur RFM. Hang Up juste après ça sur RFM.
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2: Un très bon mercredi à vous, bel été. Évidemment, c'est Vincent Richard, la suite du meilleur de la musique tout de suite. Et Luc Collins, sous l'isable soleil et immédiatement Madonna. Hang up sur RFM.

0: Christophe Maé. On s'attache à l'instant sur RFM. Christophe qui va passer d'ailleurs une partie de l'été sur les routes des festivals, notamment dimanche au festival Fête du Bruit, mais aussi à Oulon le 15 juillet, le 17 juillet aux Arènes de Nîmes ou encore même à Carcassonne le 18 juillet prochain, avant évidemment de faire plein de dates du côté des Zéniths notamment. Si vous voulez connaître toutes les dates de tout ça, le plus simple c'est d'aller sur son site officiel christophe-mahé.fr. On l'aime d'amour, Christophe, c'est un amour. La suite arrive, Hanson avec Yann Muller également, notre DJ maison que vous retrouvez vendredi, samedi 20h-22h pour RFM Party Mix. Ce sera son remix des Géants de Papier. Et puis Juanes avec La Camisa Negra.
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0: On fête l'été sur RFM avec le meilleur de la musique et c'est juste après sur RFM.
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Allez, 11h22, la suite du meilleur de la musique. Et on va se régaler. Crowded House arrive dans quelques instants avec Don't Dream It's Over. Et tout de suite, un petit air d'été comme ça au bord de la plage avec Juanes et la Camisa Negra sur RFM.

Alors il y a deux choix, déjeuner en paix comme Stéphane et Cher le chante, ou alors déjeuner avec le meilleur de la musique. Moi je préfère la deuxième option, vous en pensez quoi? Si c'est le cas, alors vous allez être ravis. Dans quelques instants, je vais vous passer Nadja Wabi-Lizel avec Gabriel. Souvenir, un très très bon souvenir. Culture Club également dans quelques instants avec Do You Want To Hurt Me. Et tout de suite un bon petit souvenir aussi de Daryl and John Oates, My Leader sur RFM.

0: Le meilleur des années 80 avec un instant Culture Club de Yuri Want to Hurt Me, un instant sur RFM juste avant de vous laisser. 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Et puis évidemment, j'aurai le plaisir de vous retrouver tout à l'heure pour RFM partie 80-90 à partir de 20h. Prenez soin de vous et des autres. À tout à l'heure. C'était Vincent Richard. Bye bye.
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0: de la Vanoise, à proximité des stations de Courchevel et de La Plagne. Dans les Pyrénées-Orientales, l'incendie n'est toujours pas fixé, mais la situation évolue favorablement. Un peu plus de 4 900 hectares ont brûlé selon le dernier bilan des autorités. Ce matin, les habitants d'une dizaine de communes ont été autorisés à rentrer chez eux. En revanche, le feu progresse toujours dans la Drôme. 2000 hectares ont été ravagés par les flammes dans le Diois. C'est le pire incendie dans ce département depuis 30 ans. Deux centres de vacances ont été évacués. Près de 500 enfants ont dû être relogés. Les fortes chaleurs qui provoquent de nouvelles perturbations sur les rails. La SNCF anticipe d'éventuelles pannes de climatisation, notamment des trains supprimés sur les lignes Paris-Clermont, Paris-Limoges-Toulouse, des TER à l'arrêt aussi dans les Pays de la Loire et des annulations également sur le réseau de Bourgogne-Franche-Comté. Marine Le Pen et Jordan Bardella côte à côte ce matin sur le marché de la Flèche dans la Sarthe. La chef de file du RN lance officiellement sa campagne pour les présidentielles au lendemain de sa condamnation en appel dans l'affaire des assistants d'eurodéputés RN. Elle va se pourvoir en cassation, ce qui suspend les peines prononcées. Les sprinteurs en action normalement aujourd'hui sur le Tour de France. Une cinquième étape toute plate entre Lannemezan et Pau. Si vous allez encourager les coureurs en bord de route, vous pourrez repérer facilement le Norvégien Thorsten Traen avec le maillot jaune sur les épaules.
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0: 67 départements désormais en vigilance orange canicule. Seuls quelques départements du nord-est, le Pas-de-Calais, les Alpes-Maritimes et la Corse sont toujours au vert. Les températures maximales devraient atteindre encore les 42 degrés cet après-midi dans le Languedoc-Roussillon à la Basse-Vallée du Rhône, 39 à Nantes, Bordeaux et Marseille, 38 à Lyon et Ajaccio, 30 à 35 degrés de la Normandie aux Hauts-de-France. Pas de rafraîchissement prévu avant la semaine prochaine. Alors un conseil pour savoir où vous rafraîchir, écoutez bien la météo des plages à 13h, 15h et 17h sur RFM. Le retour du meilleur de la musique tout de suite.

0: 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Toutes les émissions de Bryan Adams sont dispo sur rfm.fr et sur l'appli, donc allez jeter un petit coup d'œil. Sur la pause d'âge, j'ai mis dans ma playlist David Guetta, Teddy Swims, la tribu de Dana Mano et ce trésor de Sia que l'on va écouter sur RFM.
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0: C'était un extrait de Soleilise, Petite Gueule, sur RFM.
1: Entre la tomate mozza et le jambon beurre, sur la pause déj, David Guetta, Teddy Swim, j'adore ce duo. Le meilleur des années 90, Mano, et cette pépite de Sia sur RFM.

Rien qu'en écoutant Raft, y a qu'à danser sur RFM, on a pris un petit coup de soleil. J'ai invité vos artistes du meilleur de la musique sur RFM, programmation estivale. Leçon 80 de Daniel Balavoine, Eagle Eye Cherry pour le meilleur des années 90. Et ça, on en parle ou pas? Extrait de l'album Invincible, RFM.

0: fabuleux. 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Avant de faire le virement sur vos comptes, Louane, tiens, elle arrive, suivie de très près par AA et la star latino qui tourne en boucle avant les matchs du mondial. C'est elle, Shakira. Elle arrive tout de suite sur RFM.
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1: 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Tout de suite, la météo des plages sur RFM.
2: Ah, ça se passe bien sous les parasols. 25-29 sur les plages de la Manche et de la mer du Nord. 20 dans l'eau au Touquet. Côté Atlantique, 30 sur le Finistère Sud. 18 dans l'eau, 23 à la Baule. Sur les plages landaises et basques, 24 dans l'eau, jusqu'à 29 sur les serviettes. En Méditerranée, beaucoup de vent et 22 pour la baignade à Palavas-les-Flots. 40 sous le parasol. 24 dans l'eau sur les plages marseillaises ainsi qu'à Nice et Monaco. L'index UV est à 9, conseiller FM. Crème solaire à gogo. Et beaucoup d'eau, bel été. On est là, 13h, RFM, Louane AA dans les années 80 et Shakira, c'est Rommel Dorter. Bonjour.

Normalement, la pluie, c'est pas d'actualité, c'est grand soleil partout, tout près de chez vous, sur l'appli RFM et sur rfm.fr. En ce moment, j'écoute en boucle la web radio RFM partie 90, que des bombes. Franchement, l'essayer, c'est l'adopter. Connectez-vous, vous allez m'en dire des nouvelles. Avant Indila, petite pause en 98, quand nos bleus sont devenus champions du monde à la maison. Medja sur RFM.

Oula. Bonne route dans la voiture en écoutant RFM, le meilleur de la musique. 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Pendant que vous avez les mains à 10h10 sur le volant et les yeux sur la route, et ben je m'occupe du meilleur de la musique. On fait un petit peu le boulot chacun de notre côté. Vita, nouveau classique RFM, le meilleur des années 90 avec Sixpence and Not the Richer. Et je me dis que ce serait une bonne idée de vous caler Beyoncé. Elle arrive. Allez, ça va vous faire plaisir ça.

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0: Sur RFM, nous adorons Robbie Williams.

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2: Au boulot, RFM.fr sur l'ordi. Courage avec le nouveau classique RFM de Vita. Sixpence None the Richer, et quand Queen Bey fait son show, c'est sur RFM et ça donne ça. Beyoncé.

apprécié, j'ai mis RFM en pilotage automatique. Musique en non-stop pour le meilleur des années 80 et 90. Et que des stars, tant qu'à faire. Avec sa coiffe d'Indien, vous allez le remarquer, JK, le chanteur de Jamiroquai. Et cette pépite de Phil Collins, avec les cuivres qui vont bien. Que c'est bon, ça. Merci d'écouter RFM, le meilleur de la musique.

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0: 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Il y aurait moyen de s'acheter l'intégrale du groupe Imagination. Il y a 7 albums, si je dis pas de bêtises. Ils sont tous canons. Ils arrivent avec le nouveau classique RFM d'Em Pokora et Sins Emilia.
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le calme avant la tempête. Je salue toutes celles et ceux qui découvrent RFM pour la première fois. Bienvenue dans la grande famille. Toute la journée, on écoute avec vous, on écoute ensemble le meilleur de la musique des années 80 et 90. Avant Black Eyed Peas, RFM, le meilleur de Depeche Mode.

0: Mais oui, c'est le DJ au chapeau qui s'était fait connaître avec les Oies Sauvages. Exactement, les copains. 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Connaissant le garçon, Christophe Maé, nouveau classique RFM, The Verve et ce titre dance que j'adore, Lady sur RFM. Bougez pas, ça arrive maintenant.
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0: C'était un extrait de Mylène Farmer. C'est à qui le tour sur RFM.
1: 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Nouveau classique RFM, Christophe Maé, The Verve, pour le meilleur des années 90. Et voici Lady sur RFM.

Quel bonheur d'écouter ça avec vous. La musique en non-stop, c'est sur RFM, que du lourd. Alliance Ethnique, Fanion's Cannibals pour le meilleur des années 80. Et ça, c'est cadeau. Matt Cohn, RFM.

0: En écoutant RFM, on vous fait bronzer, c'est magnifique. Bel été avec le meilleur de la musique. 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Ça tombe bien, la météo des plages, c'est à 15h comme tous les jours de l'été sur RFM. J'arrive avec Chapel Roan, Florent Pagny et Jamelia. Ça arrive très vite sur RFM, Superstar.
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1: L'été est chaud dans les t-shirts et les maillots. 25 à 29 sur les plages de la Manche et de la mer du Nord. 20 degrés dans l'eau au Touquet. Sur la côte atlantique, 30 degrés sur le Finistère Sud. Et 18 dans l'eau, 23 à la Baule. Sur les plages landaises et basques, 24 dans l'eau. Jusqu'à 29 sur les Serviettes, c'est pas mal ça. Hein, en Méditerranée, beaucoup de vent. Et 22 les pieds dans l'eau à Palavas-les-Flots. 40 sur le sable, 24 dans l'eau sur les plages marseillaises. Et pour Cannes et Menton sur la côte d'Azur. Attention, l'index UV est à 9, c'est très fort. Bel été avec RFM. RFM, le meilleur de la musique. 15h, vous sentez cette bonne odeur de mon oeil sur RFM. Chapel Rhone, Florent Pagny, si tu veux m'essayer, et Jamelia, on est au complet.

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Si j'étais vous, je garderais mon téléphone à portée de main. 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Dis ça, je dis rien. James Blunt, Niagara, RFM sur RFM.

0: un peu de douceur dans ce monde de brut. Merci d'être toujours plus nombreux à écouter RFM.
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0: 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Alex Warren, nouveau classique RFM, les années 90 avec Corona. Et un extrait des Rois du Monde, c'est Roméo et Juliette qui arrivent sur RFM.
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0: Jack et Carla. Nouveau classique RFM. 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

La musique en non-stop, nouveau classique RFM Alex Warren, le meilleur des années 90, c'est Corona qui arrive, et plein de souvenirs avec ça, vous vous rappelez? La comédie musicale Roméo et Juliette, c'est maintenant.

Écoutez RFM dans la voiture en tapant sur le volant le rythme de ce morceau culte d'Earth, Wind & Fire. La promesse d'RFM, vous offrir le meilleur des années 80 et 90. Jeanne Masse, Lenny Kravitz, après ce cadeau de Jennifer sur RFM.

incroyable d'Anastasia sur RFM. La fin d'après-midi avec le meilleur de la musique en compagnie de Patanjali. J'ai jeté un œil sur sa playlist du 16-20. Elle est juste incroyable. Il n'y a que des tubes. Le nouveau classique RFM de Yann Muller, le remix de David et Jonathan, Elton John et Coldplay. Tout ça pour vous. C'était Romuald de Horter. Je vous dis à demain, midi 16h.

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2: Passez un bel été, bienvenue sur RFM, il est 16h, Patanjali, voici le meilleur de la musique, et pas n'importe quoi, Coldplay et Elton John sur RFM.

0: de la mandoline pour vous accueillir sur RFM. C'était REM.
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0: Merci d'être ici sur RFM. Patanjali, je suis très content d'être avec vous. C'est la meilleure façon de finir une après-midi, de vous brancher sur RFM et de commencer votre été. Voilà, tout est bien ici. On est extrêmement concentré sur votre bien-être. Et c'est pour ça qu'on partage ensemble le meilleur de toutes les musiques, les années 80, les années 90. Calogero qui arrive. Alors je sais pas combien vous avez prévu pour votre budget vacances, mais on a un très bon tuyau pour vous.
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Bon après-midi sur RFM. Si vous entrez dans l'ascenseur, appuyez sur le bouton RFM, vous arriverez directement à l'étage du meilleur de la musique en non-stop. 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Calogero, MC Hammer, Can't Touch This et Travis sur RFM.

C'est le meilleur de la musique en plein cœur de l'après-midi de votre été sur RFM en non-stop avec Louane et Kool & The Gang. Et tout de suite, on va écouter une artiste. Ça fait partie des chansons qui font plaisir à écouter à l'été. En 1991, Shanice avait seulement 18 ans. Et alors, celui qui lui a écrit cette chanson s'est inspiré, tenez-vous bien, hein, d'un morceau de Claude Debussy de la fin du 19e siècle. Ça s'appelait Arabesque numéro 1. Et ça raconte l'histoire d'une jeune fille qui est au lycée, qui est amoureuse du sourire d'un garçon. D'où le titre, I Love Your Smile. Voici Shanice sur RFM.

Vive la mariée. C'est Louane qui s'est mariée au tout début de l'été. Comme elle vient souvent nous voir sur RFM, on la félicite avec son mari Florian Algas Pégas, qui est musicien aussi et qui travaille avec elle. Vive les mariés. Bienvenue sur RFM. Voici Cool and the Gang, Kelly Clarkson et Francis Cabrel en non-stop.

0: Bon après-midi sur RFM. Patanjali, c'est le meilleur de la musique pendant tout l'après-midi. J'aurai le plaisir de présenter une émission spéciale lundi prochain. Tiens, je vous engage à faire votre émission et à voter pour votre top de l'été. Vous allez sur rfm.fr, vous allez voir, c'est marqué en première page, faites votre top de l'été, et là on vous donne toute une liste de chansons qui évoquent l'été, la joie, la danse, etc. Vous choisissez les titres que vous préférez, et puis nous on fera le classement total. Ce sera lundi le prochain, le 13 juillet, et de 18h à 20h, je dévoilerai tous vos titres préférés de l'été. Voilà, c'est comme ça que ça se passe, on vous donne la parole et le choix sur RFM. Dans un instant, c'est Ace of Base. Et encore Gérald De Palmas et Charlotte Cardin. Et demain matin, Karl vous réveille tout l'été.
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26: 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Sur RFM, nous adorons Michael Jackson.

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1: Il est 17h, bon après-midi, on écoute De Palmas après le flash. Grégory Maki, bonjour.
2: Bonjour Pat, bonjour à tous. C'est une conséquence de la canicule et du risque d'incendie qui va avec. Des annulations en cascade pour les feux d'artifice du 14 juillet. Décisions prises dans de nombreuses communes, dans la Creuse, la Drôme, la Sarthe, les Deux-Sèvres ou encore dans le Morbihan. Dans l'Hérault, la préfecture interdit tous les feux d'artifice prévus, excepté ceux tirés depuis la mer. Plusieurs villes ont décidé de remplacer ces feux d'artifice par des projections laser ou des spectacles son et lumière. Un pompier volontaire est mort en combattant un feu de forêt. Ce matin, en Savoie, il a été percuté par un bloc de pierre sur la commune de Planay, dans le massif de la Vanoise. Le caporal Baptiste Gerfaux-Valentin était issu du centre de secours à Dalberville. Il avait 22 ans. Uber Eats et Deliveroo annoncent cet après-midi qu'ils suspendront les livraisons en vélo dans les départements vigilance rouge canicule, uniquement sur le créneau 14h-18h. Le ministre du Travail leur avait demandé vendredi dernier de prendre des mesures pour protéger les travailleurs des fortes chaleurs. Au moins deux jeunes filles grièvement blessées cet après-midi en Allemagne après une attaque dans un établissement scolaire. Les faits se sont déroulés dans la ville de Schongau. En Bavière, la presse allemande parle d'une attaque au couteau, ce qui n'est pas confirmé par les autorités. La police locale annonce qu'un suspect présumé âgé de 16 ans a été interpellé. C'est un véritable dôme de chaleur que le peloton du Tour de France est en train d'affronter. Les coureurs roulent actuellement en direction de Pau, où l'arrivée sera jugée dans un peu moins d'une heure. Assez plat, un terrain idéal pour les sprinteurs. Les températures se sont à nouveau envolées cet après-midi, de 32 à 40 degrés, jusqu'à 42 même localement dans le Languedoc-Roussillon. 67 départements toujours en vigilance orange canicule. La nuit prochaine ne sera pas facile dans les grandes villes, notamment à Lyon et Perpignan, avec un mercure bloqué à 27 degrés.
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2: Allez, un petit tour des plages qui commence par les côtes normandes. 26 degrés actuellement à Ouistreham avec une eau à 20 degrés. Il fait plus chaud sur le littoral breton, 33 à Quiberon, 32 à Pont-l'Abbé, mais une eau à 18. Des températures vraiment raisonnables également dans le sud-ouest sur les plages de l'Atlantique. Une baignade à 22 à Mimizan, 29 degrés dans l'air grâce à la brise marine. La mer Méditerranée affiche une température de 27 degrés du côté d'Antibes. Beaucoup de vent, 29 degrés dans l'eau à Palavas-les-Flots, mais 40 degrés sur le sable et un index UV de 9. Patanjali est avec vous sur FM.
3: Merci Grégory. Seulement 21 degrés sur l'île de la Réunion en ce moment. C'est étonnant, hein? C'est l'île de Gérald de Palmas qu'on écoute pour le meilleur de la musique. Avant Ace of Base et Charlotte Cardin sur RFM.

0: She's a Love Blonde, le meilleur des années 80. Kim Wilde sur RFM, la radio qui rembourse vos vacances à tout moment. Si je vous en parle, c'est dans moins d'un quart d'heure. Je vous donnerai un top qui vous permettra de recevoir 2 500 € à utiliser comme vous voulez. RFM, la seule radio qui rembourse vos vacances en vous faisant danser avec Tom Jones. Sex Bomb. Etienne Dao arrive aussi sur RFM. Bon après-midi.
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1: Une belle solution pour passer l'été avec le sourire, le meilleur de la musique d'RFM. Tom Jones, Étienne Dao, et dans moins de 10 minutes, je vous rembourse vos vacances.

0: Bienvenue sur RFM, écoutez bien.
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0: 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Et nous, on écoute Jack et Carla sur RFM. Regarde.

0: sur RFM, Don't Tell Me, extrait de son magnifique album Music. C'était au tout début des années 2000. Madonna qui est en plein dans l'actu puisqu'elle vient de sortir ce week-end son nouvel album, retour un petit peu vers le passé, hein, un album très dance, très disco, qui s'appelle Confessions 2. L'avenir nous dira et l'été nous dira si le public apprécie. C'est l'été, donc tout le monde embrasse une fille. Bon, je m'adresse à ceux qui veulent, hein, bien sûr. Rien n'est obligé. Katy Perry arrive dans un instant pour le meilleur de la musique après les infos sur RFM, la radio qui aime faire la fête cet été.
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28: Il est 18h, on écoute Katy Perry juste après un point sur l'actu. Grégory Macky, bonsoir.
29: Bonsoir Pat, bonsoir à tous. L'incendie n'est toujours pas fixé dans les Pyrénées-Orientales, mais la situation évolue favorablement selon le préfet du département. Les habitants d'une dizaine de communes ont été autorisés à rentrer chez eux. En revanche, le feu progresse toujours dans la Drôme. 2500 hectares brûlés dans le Diois. C'est le pire incendie dans ce département depuis 30 ans. Deux centres de vacances ont été évacués, 500 enfants relogés. Un pompier volontaire est mort ce matin en Savoie alors qu'il luttait contre un feu de végétation. L'homme de 22 ans est emporté par une chute de pierre. L'incendie s'est déclaré dans le massif de la Vanoise, à proximité des stations de Courchevel et de La Plagne. Tous les feux d'artifice du 14 juillet seront interdits dans le département de l'Hérault, excepté ceux tirés depuis la mer. Décision de la préfecture pour faire face au risque d'incendie. De nombreuses communes ont d'ores et déjà fait le même choix, notamment dans la Creuse, la Drôme, la Sarthe, les Deux-Sèvres ou encore dans le Morbihan. Plus de livraisons aux heures les plus chaudes en cas de vigilance rouge canicule. C'est l'annonce faite cet après-midi par Uber Eats et Deliveroo. Décision prise sous la pression du ministre du Travail qui sommet ces plateformes de prendre des mesures pour protéger les livreurs des fortes chaleurs. L'index UV est élevé en ce moment sur les plages françaises. Pensez donc à bien mettre de la crème, mais pas n'importe laquelle. L'association Que Choisir Ensemble alerte sur les produits commercialisés sur les plateformes chinoises. Ingrédients nocifs, protection contre le soleil quasi nul. 9 crèmes solaires sur 10 vendues sur Temu, Chine et AliExpress sont dangereuses pour la santé. Et puis Bernard Arnault redevient l'homme le plus riche de France. Le patron du géant du luxe LVMH pèse un peu plus de 120 milliards d'euros selon le classement annuel publié aujourd'hui par le magazine Challenge.
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29: Pas facile encore d'aérer son logement à cette heure-ci. La chaleur reste torride en ce début de soirée sur un gros trois quarts du pays. Les températures toujours comprises entre 23 et 32 degrés sur la moitié nord. Sur la moitié sud, il faut compter entre 29 et 37 degrés encore en ce moment. La température à Perpignan pourrait ne pas passer sous les 27 la nuit prochaine. Les prémices donc d'une nouvelle journée caniculaire demain. L'air est un peu plus respirable quand même. Sur les côtes de la Manche et près de la Belgique, sinon pas de baisse significative du mercure avant la semaine prochaine. Bon début de soirée, vous retrouvez Patangeli sur RFM.
28: Avec Katy Perry, je suis en bonne compagnie. Voici I Kissed a Girl, The Cure arrive et Vita. Bel été sur RFM.

0: Le meilleur de la musique d'RFM avec Donna Lewis. Bienvenue si vous nous rejoignez. Patente, je suis toujours heureux de vous retrouver après une journée de travail ou une journée peut-être de vacances. En tout cas, j'ai une pensée aussi pour les parents qui ont un peu angoissé, dont les enfants passent le bac. Je sais qu'il y a quand même 85% qui l'ont eu du premier coup, mais une petite pensée quand même à ceux qui passent au rattrapage. C'est quand même la double angoisse. Et pour celui ou celle qui le passe et pour les parents, donc je pense à vous. Tout va bien se passer. En plus, on va écouter Christophe Willem. C'est comme ça, qu'est-ce que je peux faire? Je crois qu'on lui demande s'il est bachelier. En tout cas, il a un diplôme, c'est celui de la nouvelle star. Il arrive pour le meilleur de la musique sur RFM, la radio qui rembourse vos vacances.
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traverser l'été en souriant et en profitant du meilleur de la musique en non-stop, c'est sur RFM. Christophe Willem, Nena, Cœur de Pirate, Taylor Swift. Bonne fin d'après-midi, c'est RFM.

Écoutez, Taylor Swift et Céline Dion. Et là, tout de suite, on va se replonger en arrière. Comme on va le faire d'ailleurs dimanche à 18h. J'aurai le plaisir de revivre une semaine du Top 50. Les grandes années du Top 50. Et dimanche, ce sera la semaine du 15 juillet 1990. Et alors, en 90, c'était le début des boys bands. Alors, les boys bands, c'est 94-15. Mais là, il y avait le père des boys bands, les New Kids on the Block, avec des hordes de filles à leurs pieds. C'était déjà leur quatrième album. Et là, ils sortent la chanson qui est la plus vendue de toute leur carrière. Ils ont vendu 80 millions de disques. Et d'ailleurs, ils se sont reformés. Il n'y a pas longtemps, ils ont sorti un album en 2024, les New Kids on the Block, extrait du Top 50 qu'on vivra ensemble dimanche à 18h. C'était en 1990 et ça s'appelle Step.

Céline est sur RFM. Vivement la rentrée pour les auditeurs d'RFM qui ont eu la chance de gagner leur place en carré or pour aller l'applaudir. Parce qu'on est comme ça sur RFM, le cœur sur la main. On va écouter les All Saints, Bandolero. Et si vous aimez faire la fête, eh bien tout l'été, le vendredi et le samedi soir dès 20h, Yann Muller prend les platines pour RFM Party Mix. Et moi j'enchaîne avec RFM Night Fever à 22h où on entend ça.

0: Dolaire sur RFM pourra qu'on sache un jour qui est cette fameuse Joséphine blanche, robe rouge et noire, amoureuse du reflet dans le miroir. En tout cas, elle est repartie direct pour Mexico. Soyez les bienvenus, j'espère que vous avez passé une belle journée. Vive l'été, on peut être un peu plus détendu, on peut écouter Lady Gaga en toute liberté. Et éloigner les paparazzi. Il y aura le groupe Queen aussi dans un instant sur RFM, la radio qui rembourse vos vacances et qui vous met de bonne humeur dès le matin.
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1: 19h sur RFM, Lady Gaga après le flash. Grégory Maki, bonsoir.
2: Bonsoir Pat, bonsoir à tous. Les incendies en France ont déjà fait plus de dommages sur ces 8 premiers jours de juillet 2026 que sur l'ensemble du mois de juillet 2025. C'est ce que révèle ce soir le système européen d'information sur les incendies de forêt. Environ 7800 hectares ont brûlé contre un peu plus de 4400 donc sur la totalité du même mois l'an passé. Et l'incendie qui touche le sud de Rome est toujours très actif ce soir. Plus de 430 pompiers tentent de ralentir les flammes dans une zone montagneuse. Un feu attisé par des vents forts, il a détruit 2500 hectares. Deux centres de vacances ont été évacués, 500 enfants relogés. Et puis dans les Pyrénées-Orientales, l'incendie n'est toujours pas fixé, mais la situation évolue favorablement selon le préfet du département. Les habitants d'une dizaine de communes ont pu rentrer chez eux. Un pompier volontaire est mort en combattant un feu de forêt ce matin en Savoie. L'homme âgé de 22 ans a été percuté par un bloc de pierre sur la commune de Planet dans le massif de la Vanoise. Uber Eats et Deliveroo annoncent qu'ils suspendront les livraisons à vélo dans les départements en vigilance rouge canicule, uniquement aux heures les plus chaudes sur le créneau 14h-18h. C'est le Hollandais Olaf Kooi qui a remporté la cinquième étape du Tour de France à Pau. Une fin de parcours mouvementée avec une chute dans le peloton à 5 km de l'arrivée. Il faudra bien surveiller les éventuels bobos avant la 6e étape demain avec une route qui va se dresser sévèrement pour les coureurs. Probablement l'étape la plus sélective des Pyrénées avec les cols d'Aspin et du Tourmalet à franchir. Le Norvégien Thorsten Tren sera toujours en jaune. La chaleur reste torride dans ce début de soirée sur un gros trois quarts du pays. La température à Perpignan et à Lyon pourrait ne pas passer sous les 27 degrés la nuit prochaine. Il fera 25 à 3h du matin à Paris. Les prémices d'une nouvelle journée caniculaire demain. 72 départements seront en vigilance orange.
1: Merci Grégory, voici le meilleur de la musique avec celle qui a chanté ce titre lors de son premier album. On découvrait Lady Gaga et la voici, c'est Paparazzi.

Joseph Kamel et Julien Doré sur RFM. Ça, c'est l'hymne de l'équipe de France en ce moment, toujours en lice en Coupe du Monde de foot. Et c'est l'hymne de tous ceux qui veulent partir en vacances et faire la fête. Voilà, depuis 30 ans que ça dure et c'est toujours la mode. Gala, Freed from Desire. Bonne soirée, merci d'être avec nous sur RFM.

0: Bonne soirée sur RFM, c'est le meilleur de la musique. 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C'est pas beau ça? 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

Bonne soirée, bel été sur RFM. Bienvenue dans le 16-20, Patanjali. Je vous offre, je vous rembourse vos vacances dans moins de 20 minutes. En attendant le meilleur de la musique en non-stop, Craig David, Ultra Naté, M Pokora et Evelyn.

Bonne soirée sur RFM. Je rembourse vos vacances. Je vous donnerai le top dans moins de 5 minutes sur RFM. Restez bien avec nous. Britney Spears arrive. Et puis voici Emma Domas qui a participé à la deuxième saison de la Starac remportée par Nolwenn Leroy. Et puis elle a fait un beau chemin depuis quand elle est sortie de la Starac. Elle a sorti les guitares. Elle a collaboré avec des membres du groupe Blancas pour sortir ce tube qu'on adore. Tu seras Emma Domas et sur RFM.

0: Crazy Britney Spears. C'est vrai qu'on est un peu fou sur RFM, écoutez.
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0: France Gall sur RFM, elle qui a fait tant de tubes dans les années 80 et aussi dans les années 90, ce qui tombe très bien puisque Vincent Richard arrive avec RFM partie 80-90 avec Sissy Peniston. Ça, ça sent l'été, ça. Les plus grands tubes des années 80-90, tout de suite sur RFM. Patanjali, je vous embrasse, on se retrouve demain à 16h.
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0: Chuba Wamba Tom Tomping sur RFM.
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0: Est-ce que vous êtes prêtes et prêts à faire la fête ce soir avec les années 80 et les années 90? RFM Party 80-90 avec ce titre à l'instant de Chuba Wamba sorti en 97 en tant que premier single de leur album Tom Tomper. Et pour info, le guitariste du groupe Bob Wally explique que le morceau en fait parle de la résilience des gens ordinaires et que l'inspiration vient des clients d'un pub de Leeds appelé Ford et Grenet. Voilà pour la petite anecdote. Pour la suite du meilleur de la musique, on va encore s'amuser dans quelques instants à redécouvrir et découvrir, même pour certains et certains, les années 80-90, avec dans quelques instants Cher. On s'écoutera de Choup Choup Song, Étienne Dao, mais également Kylie Minogue avec Got To Be Certain sur RFM.
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Là, on est en 1982 et sort Abracadabra du Steve Miller Band sur RFM. Un titre extrait de leur 12e album Abracadabra. Et pour la petite anecdote, en 2024, le rappeur Eminem l'a utilisé pas qu'un sample de la chanson pour son titre Houdini. La suite arrive dans quelques instants avec Piano Fantasia et tout de suite Cher.

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RFM Party 80-90 avec Zebda et Tomber la chemise, ça c'était en 1999. Et dans le clip, pour info, on y retrouve évidemment les membres de Zebda déguisés en déménageurs. Et dans le clip également qui a été tourné à Trappes, on y retrouve un certain Jamel Debbouze qui joue le rôle d'un gardien d'immeuble. Et c'est pas tout, on y retrouve également Omar et Fred. Je vous invite vraiment à revoir ce clip absolument génial donc de Tomber la chemise de Zebda. La suite, vous la voulez? Avec énormément de plaisir. On va s'écouter Michael Fortunati dans quelques instants. Et puis tout de suite, voici Madonna, Papa Don't Preach sur RFM.

0: Le monde tourne mal et Axel Red dans RFM partie 80-90.
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0: Et on se régale à se réécouter tous les titres qu'on cartonnait durant toutes ces décennies 80-90, bien sûr. 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Foncez maintenant, pendant que je vous prépare la suite d'RFM Partie 80-90, avec notamment Lio, Banana Split, mais également Whitney Houston, juste après ça.
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0: What's Love Got To Do With It et Tina Turner sur RFM.
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0: Un titre de 84 hein, qui a eu une histoire un peu chaotique puisqu'il a été d'abord proposé à Cliff Richard qui d'après un employé du chanteur n'en voulait pas, ce qui était faux du coup. Hop là, il est renvoyé par le chanteur. Le titre a alors été proposé à l'américaine Phyllis Hyman qui voulait faire la chanson mais qui a essuyé un refus du patron de sa maison de disques. Puis a été donné à Donna Summer qui a accepté mais l'a jamais enregistré. Et enfin, c'est tombé évidemment dans les bras de Tina Turner qui elle a accepté et l'a enregistré et qu'en a fait un véritable carton. Voilà pour l'histoire de ce très beau titre. RFM, partie 80-90, la suite dans quelques instants avec Cyan Supacrew pour Angela, The Art Company et puis Mylène Farmer, pourvu qu'elle soit douce après ça sur RFM.
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Ça, c'est sorti en 2000, mais vraiment juste à la pointe des années 90, à la fin. Cyan Supercrew, Angela sur RFM. Angela qui était à l'origine une simple interlude hein, sur un ancien projet du groupe. Et à la veille de rendre leur album KLR, le morceau n'était pas terminé. Du coup, bah, pour le finaliser rapidement, eh ben, ils ont dupliqué le premier couplet. Et voilà comment est né ce titre. Pour la suite, MC Solar arrive dans quelques instants avec Nouveau Western. Et tout de suite, c'est Queen et Radio Gaga sur RFM. RFM partie 90, c'est jusqu'à minuit. Profitez bien.

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1986 pour ce titre de Spagna, Easy Lady sur RFM, qu'on peut clairement caractériser d'Italo Disco. Et pour la petite anecdote, bien que son frère Théo Spagna ait déjà composé plusieurs chansons pour des artistes comme Bonnie M ou Fun Fun, eh bien c'est certainement et clairement ce titre qui les en fait connaître, qui a fait connaître le groupe Spagna. La suite dans quelques instants avec les charts, mais tout de suite Nathalie Cardone sur RFM.

0: à cause des garçons et à cause des garçons dans RFM Party 80-90.
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0: Bah pourquoi faire compliqué quand on peut faire simple, voire l'inverse, hein? Allez, la suite du meilleur de la musique dans quelques instants. 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Dis ça, je dis rien. La suite arrive dans quelques instants. RFM Party 80-90, la suite bien sûr. Et on va continuer à se faire du bien dans les oreilles avec notamment Piazzadora et Jermaine Jackson. Ça sera When the Rain Begins to Fall juste après ça sur RFM.

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0: On est en 97 et les Backstreet Boys chantent Everybody sur RFM.
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0: Et c'est même le premier single, hein, extrait de l'album Backstreet's Back, qui est sorti en 97, leur deuxième album, d'où le nom de l'album, Le Retour. Enfin, quand je parle de deuxième album, je parle également de l'Europe, hein, car bizarrement, aux États-Unis, eh ben, leur premier album n'a pas encore été sorti. Et non, il a fallu attendre justement la sortie de ce deuxième album en Europe pour sortir le premier aux États-Unis. C'est quand même assez bizarre quand on sait qu'ils viennent de là-bas. Bon bref, en 2020 en tout cas, la chanson va apparaître dans l'épisode 7 de la deuxième saison d'une série que j'adore qui s'appelle Umbrella Academy. Voilà, et pour la suite du meilleur de la musique, partie 80-90, c'est RFM avec dans quelques instants Lime for Your Love. On va s'écouter également Nathalie Imbruglia avec Thorn et puis Marc Lavoine, Parking des Anges. C'est même tout de suite sur RFM.
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J'étais amoureux d'elle quand j'étais plus jeune. Nathalie Imbruglia avec toi dans RFM partie 80-90. Un titre qui n'est pas un original. Hein. C'est en 93 que la chanteuse danoise Lis Sørensen, désolé pour le nom, sous le titre de Brent, la sort, cette fameuse chanson. Puis en 95 par le groupe de rock alternatif américain Edouard Swap. Et puis après, bah voilà, gros carton. En 97, c'est Nathalie Imbruglia qui décide de sortir ce titre et ça fait un gros carton. Voici Double D et Lime tout de suite, Your Love.

Pump It Up, Black and White Brothers sur RFM, un titre de 98 qui a connu ensuite un regain de succès, un regain de popularité en France, particulièrement en Bretagne à la suite de la qualification du Stade Brestois 29 en Coupe d'Europe, célébré par les paroles Stade Brestois, Coupe d'Europe, calqué au rythme évidemment du refrain, et par la suite également de la montée d'Angers SCO en Ligue 1 en 2024. On embrasse tout le monde, c'est vrai que c'est vachement bien, c'est festif. La suite aussi d'ailleurs, hein, RFM Party 80-90 avec Phil Collins et tout de suite Captain Sensible, What sur RFM.

0: If Only I Could, Sydney Youngblood dans RFM Party 80-90.
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0: On est pas mal là, jusqu'à minuit en effet, alors on en profite encore une petite heure ensemble pour redécouvrir ou découvrir les titres, les cartons des années 80 et 90 et qu'est-ce qu'il y en a. C'était vraiment des belles années, hein, sans dire que c'est pas bien maintenant, mais c'était vraiment très agréable côté musical, vraiment extrêmement éclectique avec à suivre dans quelques petits instants US 3 et Cantaloupe, Whitney Houston également pour So Emotional, mais je vous rappelle évidemment à n'importe quel moment on peut passer un signal qui vous offrira vos vacances sur RFM. On les rembourse vos vacances à hauteur de 2 500 euros. Faites bien attention à ce signal en tout cas. Et bienvenue à vous, il est 23h. Et c'est donc RFM Party 80-90. Merci d'être là pour fêter l'été ensemble. C'est Vincent Richard, voici pour commencer Whitney Houston, So Emotional sur RFM.

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0: Les Fun and Blonde, what's up sur RFM.
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0: What's up, quoi de neuf, hein, en français évidemment, une chanson du groupe rock américain Les Fun and Blondes qui est sortie en 1993. C'est le deuxième extrait de l'album Bigger, Better, Faster, More qui est sorti lui en 92, donc un an plus tôt. Et on peut entendre la chanson d'ailleurs dans plein d'épisodes, dans l'épisode 4 par exemple de la saison 1 et l'épisode 5 de la saison 2 de la série Sense8, super série, mais aussi dans le film d'animation Ninja Turtles Teenage Years qui est sorti en 2023. C'est ça aussi la rançon de succès. C'est beaucoup, beaucoup de chansons sont reprises et nous le font redécouvrir. La suite, Gazebo dans quelques instants. On va s'écouter un son que j'adore, signaliste DJ. Ça sera Bella Velone et tout de suite, Cool and the Gang, Get Down on It sur RFM.

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Tina Turner et The Best à l'instant sur RFM, un titre à la base interprété par Bonnie Tyler en 88, puis repris en 89 par Tina Turner, qui en fait un véritable tube. Il y a même d'ailleurs Bonnie Tyler qui a dit que cette reprise de Tina Turner était bien mieux que la sienne. Très très gentil ça. La suite Toc Toc, Culture Beat, et voici Stacy Q sur RFM tout de suite.

0: RFM Party 80-90 avec évidemment un bon Bob Marley à Ryan Lyon, Zion.
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0: Exactement, c'est terminé pour ce soir. Ne vous inquiétez pas, durant tout votre été, 20h minuit sur RFM tous les jours. RFM Party 80-90 pour découvrir, redécouvrir tous les tubes évidemment qu'ont jalonné ces années-là. Extrêmement riche musicalement parlant. N'hésitez pas également à retrouver la web radio du même nom hein, sur rfm.fr ou l'application gratuite RFM à télécharger sur votre téléphone ou votre tablette, bien sûr. Comme ça, vous avez du 7 sur 7, du 24 sur 24 et du 365 jours par an d'RFM Party 80-90. Je vous embrasse bien fort. La suite du meilleur de la musique continue évidemment toute la nuit sur RFM. Et moi, je vous retrouve demain dès 10h et ensuite pour RFM Party 80-90 à 20h. Passez une très belle nuit. C'était Vincent Richard. Prenez bien soin de vous et des autres. Et à demain.

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